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1: 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Donc, on s'est arrivé dans la boule. Ça fait ses feux. Donc, comme on dit, vous direz de façon substantielle, tant que vous dites, ça va être un pays, ça va être un pays. Tu parles d'étudiants, et on nomme qui a tendance à croire, c'est normal. Il y a plusieurs universités maintenant, il y a beaucoup d'universités, il y a des. Dans les régions, il y a des universités privées. Mais là, on parle de public. Voilà. Mais, je dirais, de l'autre côté, on est one child, on l'a bien. So, le nombre de child, bien sûr, on est même content. Moi, j'ai beaucoup de délais. Mon premier junior, moi, le nombre d'étudiants. Et beaucoup, les ratios, ça sera une ratio très exponentielle. Légi bo mo nek lolou mo nek alors que les autres ont fait voilà donc et un peu donc il y a un problème quoi c'était un programme qui a été planifié mesuré calculé sur la base d'un certain nombre de critères donc c'est pas le nombre qui fait que mon nek mais c'est la sérieuxité du programme la probité morale de ce qui conduit ce programme là thank you.
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1: au départ c'est la Banque mondiale qui subventionnait maintenant votre programme bi jëf Banque mondiale c'est le programme sur un temps bien déterminé bu ñu paré ñom le gouvernement sénégal jëlé le en suivant le Banque mondiale. Maintenant, Banque mondiale, la première question qu'il faut se poser, pourquoi Banque mondiale, donc peut-être qu'il n'y a pas eu de problème. Et qu'après que l'État du Sénégal s'est arrêté. Et c'est là où on a fait ça des définitions.
3: Ok. Alright, je vais dire, donc, Mohamed, il y a un sujet qui est là.
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